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0: Il faudrait que pleuve l'amour. Pascal Obispo, Francis Cabrel pour vous réveiller ce matin sur Champs de France. Un coup d'œil sur la météo pour ce lundi 24 août. En Ile-de-France, vous démarrez la journée avec un ciel souvent voilé à nuageux avec quelques éclairs si possible en fin de matinée. Comptez 13 à 16 degrés au réveil, puis rapidement entre 19 à 21 degrés en fin de matinée. Le ciel sera souvent chargé dans l'ouest et le nord, plus lumineux vers la Méditerranée. Au réveil, comptez généralement 10 à 16 degrés sur la moitié nord, 13 à 18 degrés sur le sud et jusqu'à 20 degrés autour de la Méditerranée. La musique continue avec Chimène Badi, Je viens du sud, là où il fera beau, c'est sur Champs de France.
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À nos actes manqués, Frédéric Goldman et Jones. Et on poursuit avec la plus belle chanson française avant de faire un point sur l'horoscope du jour avec Marie Lettige. On va arriver pour vous, Étienne Dao et Paul Tatou. Et on continue avec Louise Attaque, les nuits parisiennes pour vous ce matin sur Champs de France.

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0: Le dernier Céline Dion pour vous réveiller ce matin. Bonjour, pardon, merci.
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0: Je suis ravi de commencer la semaine avec vous. C'est ma première.

votre bonne humeur, illumine la journée et rassemble naturellement votre entourage. Vierge, votre constance ouvre la voie à une réussite pleinement méritée. Balance, quelques mots sincères suffisent pour retrouver une douce harmonie familiale. Scorpion, votre flair vous conduit vers une rencontre aussi inspirante que prometteuse. Sagittaire, une heureuse coïncidence accélère votre progression vers un succès éclatant. Capricorne, une pause bien méritée ravive durablement votre tonus estival. Verseau, vous retrouvez vos repères avec souplesse, entrain et remarquable efficacité. Et enfin, les poissons, votre enthousiasme contagieux promet une reprise vive, légère et pleine d'allant.

0: Axel Bauer, Zazie à ma place pour vous ce matin sur Champ de France.
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0: Très bon réveil à vous, bon courage, hein. Ça peut tirer un petit peu ce matin pour la reprise. Je suis là pour vous encourager avec les plus belles chansons françaises et des cadeaux aussi. 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On continue ce matin en musique donc, comme d'habitude avec Daniel Balavoine.
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0: Garou, seul pour vous réveiller ce matin sur Champs de France.
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0: Excellent début de journée à vous. Bienvenue sur Champs de France. Vous êtes en plein cœur d'une grande vague de musique qui se poursuit avec avant de retrouver la rédac pour un point sur l'actu à 6h avec tout de suite Mylène Farmer. On chante dès le matin, même à 5h52. Voici 100 contrefaçons pour vous sur Champs de France.

0: Kenji au réveil.
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0: C'est parti pour une nouvelle semaine avec les plus belles chansons françaises, rock voisines ou encore France Gall à suivre, juste après avoir retrouvé la rédac pour la météo. Et les infos maintenant, c'est sur Chants de France.
3: Bonjour à tous. Un nouveau candidat dans la course à la présidentielle. Raphaël Glucksmann a officialisé hier soir sur TF1 sa candidature à l'élection présidentielle. Le cofondateur de Place Publique a également confirmé son intention de participer à la primaire co-organisée par son parti Les Socialistes en octobre. C'est l'heure de la rentrée pour le gouvernement. Emmanuel Macron convoque ce matin un conseil des ministres. Il s'agit de la dernière rentrée pour le chef de l'État. Et parmi les dossiers chauds, le projet de budget 2027. Jacques Moretti, placé en détention provisoire en Suisse, le propriétaire et gérant français du bar de la station suisse de Crans-Montana incendié dans la nuit du Nouvel An et soupçonné de violence sur son épouse Jessica Moretti. C'est une première depuis Joe Wilfried Tsonga 2014. Arthur Fils a remporté le Masters 1000 de Cincinnati. Le Français a battu l'Américain Frances Tiafoe en 3-7. Et puis on termine avec un mot de football. Le PSG débute la saison de Ligue 1 par un match nul. Les Parisiens ont été accrochés sur la pelouse de Rennes pour la première journée. Score final 2-2. Voilà pour l'essentiel de l'actualité. Excellent début de journée à tous.
4: On démarre cette nouvelle journée avec de belles éclaircies ce matin en région parisienne, accompagnées de quelques nuages pour la matinée. Et dans l'après-midi, l'ensemble du pays devrait être touché par les averses. De gros orages sont attendus notamment près de Toulouse ou encore Bordeaux avec jusqu'à 31 degrés pour l'après-midi. Si on remonte vers Lille, 22 degrés sont attendus avec de belles éclaircies. Il fera jusqu'à 26 à Strasbourg avec un ciel bien couvert. Belle journée à tous sur Chants de France.
0: C'est la reprise pour beaucoup d'entre vous. Bon courage! Toutes les plus belles chansons françaises sont là pour vous motiver. Rock voisine et aussi France Gall résiste. Ça sonne bien.

0: au travail peut-être. Rock voisine sur Chantrance.
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0: Oui, il est au bon courage. On va jeter un petit coup d'œil sur la météo de ce lundi 24 août en Île-de-France. Vous démarrez la journée avec un ciel souvent voilé et nuageux, avec quelques éclaircies possibles au fil de la journée. Comptez 13 à 16 degrés au réveil, puis rapidement autour de 19 à 21 degrés en fin de matinée. Le ciel sera souvent chargé sur l'ouest et le nord, plus lumineux vers la Méditerranée. Au réveil, comptez généralement 10 à 16 degrés sur la moitié nord, 13 à 18 dans le sud et jusqu'à 20 degrés autour de la Méditerranée. Bon début de journée avec les plus belles chansons françaises, Paris Africa, encore Michel Sardou pour chanter le matin. Être une femme, c'est pour vous ce matin sur Chant de France. Bon réveil.
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0: Vanessa Paradis pour vous réveiller ce matin.
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0: On vient d'écouter les épines du cœur Vanessa Paradis qui prépare son 8e album à 8-7 ans après les sources. Elle a repris les chemins des studios pour enregistrer ce nouvel opus conçu en collaboration avec un certain Étienne Dao. Et sachez que il pourrait y avoir dans les années qui viennent, peut-être prochainement, une autre collaboration avec quelqu'un avec qui elle a déjà collaboré, c'est Lenny Kravitz. Voilà, affaire à suivre. La suite, Christophe Maé. Puis on se réveille ce matin, toujours en chantant, avec Michel Berger. Quelques mots d'amour pour vous réveiller ce matin sur Chants de France. Il est 6h23.

Christophe Maé pour commencer la journée ensemble sur Champ de France. Et un petit coup d'œil sur la météo pour votre lundi 24 août en Île-de-France. Vous démarrez la journée avec un ciel souvent voilé à nuages avec quelques éclairs si possible au fil de la journée. Comptez 13 à 16 degrés au réveil, puis rapidement autour de 19 à 21 degrés en fin de matinée. Le ciel sera souvent chargé sur l'ouest et le nord, plus lumineux vers la Méditerranée. Au réveil, comptez généralement 10 à 16 degrés sur la moitié nord, 13 à 18 dans le sud et jusqu'à 20 degrés autour de la Méditerranée. Allez, on continue en musique comme tous les matins. Axel Red, Ma prière, et je sais que ça pique un petit peu pour vous ce matin, ce lundi. Alors voici un peu de douceur avec Joe Dassin. On prend notre plus belle voix pour chanter à toi. C'est maintenant sur Chant de France.

0: Continuer ce matin avec une nouvelle vague de musique qui va arriver avec Indochine, troisième sexe. Et puis elle est là, de bonne heure, de bonne humeur, à 6h41, comme tous les jours, c'est Marie Letty. Pour votre horoscope.
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2: Allez, c'est parti pour ce premier horoscope de la semaine de ce lundi 24 août. On commence avec les béliers. Un nouvel élan vous porte, la rentrée réveille mille envies enthousiasmantes. Taureau, ce lundi vous réserve un joli coup de pouce inattendu. Gémeaux, chaque défi stimule votre audace et révèle vos meilleurs atouts. Cancer, votre imagination pétille et transforme vos projets en belles aventures. Lion, votre bonne humeur illumine la journée et rassemble naturellement votre entourage. Vierge, votre constance ouvre la voie à une réussite pleinement méritée. Balance, quelques mots sincères suffisent pour retrouver une douce harmonie familiale. Scorpion, votre flair vous conduit vers une rencontre aussi inspirante que prometteuse. Sagittaire, une heureuse coïncidence accélère votre progression vers un succès éclatant. Capricorne, une pause bien méritée ravive durablement votre tonus estival. Verseau, vous retrouvez vos repères avec souplesse, entrain et remarquable efficacité. Et enfin, les poissons, votre enthousiasme contagieux promet une reprise vive, légère et pleine d'allant.
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0: Bon début de journée avec Hervé Christiani à l'instant.
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0: Et surtout les plus belles chansons françaises, ça va continuer.

Les poèmes de Michel, un peu de douceur au réveil avec Terry Moïse. Et on continue avec avant la météo et les infos de 7h. Ça sera avec Émilie. Avec Laurent Voulzy qui a sorti un très beau livre cette année avec sa compagne où il reprend toutes ses histoires personnelles, ses mémoires. Le pouvoir des fleurs sur Champ de France.

0: Mano pour chanter dès le matin la tribu de Dana.
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0: Et je ne suis pas tout seul, il y a les plus belles chansons françaises pour vous accompagner au réveil, avec pour ce début de semaine, Indila, Marc Lavoine est là, les yeux revolver. Et puis on retrouve Émilie pour la météo et les infos sur Chants de France.
3: Bonjour à tous, ce n'est pas une surprise. Raphaël Glucksmann a officialisé hier soir sur TF1 sa candidature à l'élection présidentielle. Le cofondateur de Place Publique a également confirmé son intention de participer à la primaire co-organisée par son parti Les Socialistes en octobre. Une nouvelle réunion de la coalition des volontaires. L'Ukraine accueille aujourd'hui ses principaux soutiens européens. Une réunion co-présidée par Paris, Berlin et Londres. Chine, bientôt en bourse à Hong Kong. La plateforme chinoise de vente de prêt-à-porter en ligne va faire son entrée sur le marché asiatique à partir du mardi 1er septembre. Elle vise anciennes valeurs boursières pouvant atteindre 23 milliards d'euros. De nouvelles intempéries attendues aujourd'hui. 16 départements du centre, du sud-ouest jusqu'au sud-est sont placés en vigilance orange aux orages, de l'Allier au Var en passant par la Haute-Garonne et la Corrèze. Et puis le tennis, il signe la plus grosse performance de sa carrière. Arthur Fils a remporté cette nuit le Masters 1000 de Cincinnati aux États-Unis. Exploit du français qu'il a emporté en 3-7 face à l'américain Frances Tiafoe. Excellent début de journée à tous.
4: On démarre cette nouvelle journée avec de belles éclaircies ce matin en région parisienne, accompagnées de quelques nuages pour la matinée. Et dans l'après-midi, l'ensemble du pays devrait être touché par les averses. De gros orages sont attendus notamment près de Toulouse ou encore Bordeaux avec jusqu'à 31 degrés pour l'après-midi. Si on remonte vers Lille, 22 degrés sont attendus avec de belles éclaircies. Il fera jusqu'à 26 à Strasbourg avec un ciel bien couvert. Belle journée à tous sur Chants de France.
0: Bonjour, bon réveil, 7h02, Lionel Guillaume avec vous, avec Yassir Indila. Et on commence là avec Marc Lavoine, les yeux revolver. Toujours les plus belles chansons françaises.

0: Indy, la dernière danse à 7h09 pour vous ce matin sur Champs de France, bon réveil.
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0: Lundi 24 août, Jean-Michel Jarre fête ses 78 ans aujourd'hui et autant de synthétiseurs, hein, sûrement. Alex Lutz, acteur, humoriste et réalisateur français, fête ses 48 ans. Un an de moins pour l'actrice humoriste et chanteuse française Fabienne Cara, que vous connaissez notamment pour son rôle de Samia Nasri dans la série Plus belle la vie. L'acteur Harry Potter de Harry Potter, Rupert Grint, alias Ron Weasley, souffle ses 38 bougies. Une pensée pour Jean-Marc Thibault aussi, hein, acteur, réalisateur et scénariste. L'éternel mari de Maggie, Georges Boissier, nous a quittés en 2017. Aujourd'hui, nous fêtons les Barthélémy. Bonne fête à tous les Barthélémy. On démarre ensemble une nouvelle grande vague de musique avec les plus belles chansons françaises. Ça commence avec Angoun et Jean-Jacques Goldman. Une vie par procuration sur Champs de France.
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0: Le jour se lève avec Angoune sur Champs de France.
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0: Et vous pouvez envoyer dès le matin vos messages WhatsApp au 07 45 03 18 18 comme Gaël de Lille qui démarre un nouveau travail ce matin et toujours avec Champs de France. Merci pour votre fidélité. Émilie de Strasbourg nous dit merci pour votre bonne humeur, il en faut pour retourner au boulot. Oui, c'est vrai que c'est pas évident, on a pris des mauvaises habitudes en vacances. Bon, écoutez, on va essayer de se détendre le plus possible. La musique est là pour ça, les plus belles chansons françaises. Avec à suivre Calogero et Passy et Daniel Balavoine. Dieu que c'est beau pour vous ce matin. Il est 7h22, bon réveil avec Champs de France.
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Il y en a qui ont la chance d'y être encore face à la mer. Calogero et Passy sur Champ de France. Un coup d'œil sur la météo pour votre lundi 24 août en Île-de-France. Vous démarrez la journée avec un ciel souvent voilé à nuageux, avec quelques éclairs si possible au fil de la matinée. Comptez 13 à 16 degrés au réveil, puis rapidement autour de 19 à 21 en fin de matinée. Le ciel sera souvent chargé sur l'ouest et le nord, plus lumineux avec la Méditerranée, vers la Méditerranée. Au réveil, comptez généralement 10 à 16 degrés sur la moitié nord, 13 à 18 degrés dans le sud et jusqu'à 20 degrés autour de la Méditerranée. Et si on continue en musique, toujours avec les plus belles chansons françaises, Kids United, et puis on va faire comme l'oiseau maintenant. C'est ce que nous dit Michel Fugain sur Champ de France. Il est 7h30. Bon réveil.

0: Une nuit magique pour vous réveiller ce matin sur Chant de France et Catherine Lara. La suite, toujours les plus belles chansons françaises pour vous réveiller ce matin. À 7h39, je vois arriver pour vous frère de la Vega, François Fellman. Rien pour toi, ça sera rien que pour vous. Juste après Marie Letty en pleine forme pour votre horoscope.
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2: Allez, c'est parti pour ce premier horoscope de la semaine de ce lundi 24 août. On commence avec les béliers. Un nouvel élan vous porte, la rentrée réveille mille envies enthousiasmantes. Taureau, ce lundi vous réserve un joli coup de pouce inattendu. Gémeaux, chaque défi stimule votre audace et révèle vos meilleurs atouts. Cancer, votre imagination pétille et transforme vos projets en belles aventures. Lion, votre bonne humeur illumine la journée et rassemble naturellement votre entourage. Vierge, votre constance ouvre la voie à une réussite pleinement méritée. Balance, quelques mots sincères suffisent pour retrouver une douce harmonie familiale. Scorpion, votre flair vous conduit vers une rencontre aussi inspirante que prometteuse. Sagittaire, une heureuse coïncidence accélère votre progression vers un succès éclatant. Capricorne, une pause bien méritée ravive durablement votre tonus estival. Verseau, vous retrouvez vos repères avec souplesse, entrain et remarquable efficacité. Et enfin, les poissons, votre enthousiasme contagieux promet une reprise vive, légère et pleine d'allant.
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démarre la semaine en faisant des palapapapa avec Frérot de la Vega sur Champ de France. On poursuit ces 30 minutes avec les plus belles chansons françaises avec Florent Pagny et Diantel qui va fêter ses 50 ans de carrière avec une tournée mondiale qui va démarrer à l'automne. Ça commencera au Canada et on espère la voir en France, en Belgique et en Suisse l'année prochaine. On l'écoute maintenant avec la légende de Jimmy à 7h53. Bon réveil avec Champ de France.

0: Florent Pagny sur Champ de France.
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0: Et on va faire tourner la roue gagnante Champ de France pour vous faire gagner les plus beaux cadeaux dans quelques minutes. Il y aura aussi Vanessa Paradis, téléphone, ça c'est vraiment toi. Et puis on retrouve Émilie pour la météo, les infos sur Champ de France. Bon réveil, il est 8h.
2: Bonjour à tous. Le gouvernement de nouveau en ordre de bataille. Emmanuel Macron convoque ce matin le Conseil des ministres après les vacances. Il s'agit de la dernière rentrée pour le chef de l'État. Et parmi les dossiers chauds, le budget 2027. Déjà hier, l'insoumis Jean-Luc Mélenchon a promis la censure au gouvernement Lecornu sur un futur projet de loi de finances. Jean-Luc Mélenchon qui fait un bond dans les sondages pour la présidentielle. Le candidat insoumis se hisserait ainsi au second tour face à Marine Le Pen selon une enquête réalisée pour le groupe M6. Il obtiendrait 16% des suffrages au premier tour. Une élection présidentielle à laquelle veut participer Raphaël Glucksmann. Il a officialisé hier soir sur TF1 sa candidature pour 2027. 16 départements sont toujours en vigilance orange aux orages aujourd'hui, de l'Allier au Var en passant par la Haute-Garonne et la Corrèze. Arthur Fils frappa un grand coup en tennis. Le Français a remporté le Masters 1000 de Cincinnati. Le Français a battu l'Américain Frances Tiafoe en 3-7. Et puis le CC Foot remporte un 4e titre européen. L'équipe de France a battu l'Angleterre hier en finale, 1-0. Excellent début de matinée à tous.
3: On démarre cette nouvelle journée avec de belles éclaircies ce matin en région parisienne, accompagnées de quelques nuages pour la matinée. Et dans l'après-midi, l'ensemble du pays devrait être touché par les averses. De gros orages sont attendus notamment près de Toulouse ou encore Bordeaux avec jusqu'à 31 degrés pour l'après-midi. Si on remonte vers Lille, 22 degrés sont attendus avec de belles éclaircies. Il fera jusqu'à 26 à Strasbourg avec un ciel bien couvert. Belle journée à tous sur Champ de France.
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0: Elle est là, la roue gagnante, comme tous les matins sur Champ de France. Qui va gagner les plus beaux cadeaux? Eh bien, écoutez, on va le savoir dans quelques minutes. Des entrées pour les parcs d'attractions, des coffrets bijoux, des enceintes connectées, des montres, la marque Kelton, des radios FM et DAB+, des séjours de rêve, des voyages ou encore une Nintendo Switch. On va faire tourner la roue pour savoir ce que vous pourrez gagner.
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0: 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Vous de jouer maintenant. Hein, je vous attends. 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Ça serait parfait hein, pour terminer les vacances. 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À vous de jouer maintenant.
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0: Et on attend les gagnants dans quelques minutes.
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0: La divine Vanessa Paradis réveille sur Champ de France.
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0: On va savoir dans quelques minutes qui va gagner le pass cinéma famille. J'espère que vous avez envoyé votre SMS. Vous envoyez Champ de France au 71036. Vous pouvez encore le faire. Champ de France au 71036 avec vos coordonnées complètes. Surtout la suite. Céline Dion avant de connaître l'eau ou la grande gagnante. Michel Sardou aussi, les lacs du Connemara pour chanter de bon matin pour commencer la semaine avec Champ de France.
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0: Pascal Obispo sur Champs de France.
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0: Dans les matins Champs de France, c'est Emilia de Évry qui a gagné son passe famille tout à l'heure en jouant la roue gagnante. Prochain rendez-vous demain matin à 8h10. La météo pour ce lundi 24 août en Île-de-France, vous démarrez la journée avec un ciel souvent voilé à nuages avec quelques éclairs si possible au fil de la matinée. Comptez 13 à 16 degrés au réveil, puis rapidement autour de 19 à 21 degrés en fin de matinée. Le ciel sera souvent chargé sur l'ouest et le nord, puis lumineux vers la Méditerranée. Au réveil, comptez généralement 10 à 16 degrés sur la moitié nord, 13 à 18 dans le sud et jusqu'à 20 degrés autour de la Méditerranée. On poursuit ce réveil musical toujours avec les plus belles chansons françaises, Michel Delpech et Benabar.

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Ça rythme une journée, un début de semaine, Benabar, le dîner, 8h34. On poursuit ce réveil musical avec les plus belles chansons françaises, avec Emmanuel Moir et avant votre horoscope avec Marie Letty, Michel Delpech. Voici Le Chasseur, c'est maintenant pour vous sur Chant de France. Bon réveil.

0: Emmanuel Moir, mon essentiel sur Champs de France, il est 8h41.
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0: Et pas que les plus belles chansons françaises pour vous arriver dès le matin. Johnny Hallyday, l'envie France Gall, comment lui dire? Et puis on va savoir maintenant si vous allez passer une bonne journée, moi y compris, grâce à Marie-Letty Salor de votre horoscope sur Champs de France.
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3: Allez, c'est parti pour ce premier horoscope de la semaine de ce lundi 24 août. On commence avec les béliers. Un nouvel élan vous porte, la rentrée réveille mille envies enthousiasmantes. Taureau, ce lundi vous réserve un joli coup de pouce inattendu. Gémeaux, chaque défi stimule votre audace et révèle vos meilleurs atouts. Cancer, votre imagination pétille et transforme vos projets en belles aventures. Lion, votre bonne humeur illumine la journée et rassemble naturellement votre entourage. Vierge, votre constance ouvre la voie à une réussite pleinement méritée. Balance, quelques mots sincères suffisent.

0: pour retrouver une douce harmonie familiale. Scorpion, votre flair vous conduit vers une rencontre aussi inspirante que prometteuse. Sagittaire, une heureuse coïncidence accélère votre progression vers un succès éclatant. Capricorne, une pause bien méritée ravive durablement votre tonus estival. Verseau, vous retrouvez vos repères avec souplesse, entrain et remarquable efficacité. Et enfin, les poissons, votre enthousiasme contagieux promet une reprise vive, légère et pleine d'allant.
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Bon début de journée avec Chant de France et on poursuit ce matin en musique avec Christophe Maé. On s'attache à Gérard Blanc, une autre histoire avant de découvrir la météo du jour et les infos. Ça sera avec Émilie et à 9h pour vous. Bon réveil avec Chant de France, c'est Lionel Guillaume pour démarrer la semaine avec vous. Bon lundi.

0: On s'attache, Christophe Maé sur Champs de France.
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0: Avec à suivre les plus belles chansons françaises. Pour commencer cette semaine, Axel Red, Jean-Jacques Goldman, Envole-moi. Il y aura la compile du matin. C'est vous qui êtes le programmateur tous les matins. Et on retrouve Émilie pour la météo et les infos.
3: Bonjour à tous, la dernière rentrée d'Emmanuel Macron. Toute l'équipe gouvernementale va se retrouver ce matin pour un conseil des ministres autour du président. Un retour au travail après un été très agité, notamment à cause de la canicule et des incendies qui ont touché la Gironde, les Landes ou encore le Var. Mais désormais, il faut se tourner vers un autre dossier brûlant, le budget 2027.
4: Yannick Jadot annonce son soutien à Raphaël Glucksmann. Avec de belles éclaircies ce matin en région parisienne, accompagné de quelques nuages
3: sur TF1, sa candidature à l'élection présidentielle. Il a également confirmé son intention de participer à la primaire co-organisée par son parti et les socialistes en octobre. Cette nouvelle alerte météo, 16 départements sont en vigilance orange pour des risques d'orage, de l'Allier au Var en passant par la Haute-Garonne et la Corrèze. Déjà hier soir, de violentes intempéries se sont abattues sur les Landes. Cette nuit, 7500 foyers étaient privés d'électricité dans le département. Et puis c'est une première depuis de son gain en 2014. Arthur Fils a remporté le Master 1000 de Cincinnati. Le Français a battu l'Américain Frances Tiafoe en 3-7. Il remporte également son premier Master 1000 de sa carrière. Excellente matinée à tous.
4: On démarre cette nouvelle journée avec de belles éclaircies ce matin en région parisienne, accompagnées de quelques nuages pour la matinée. Et dans l'après-midi, l'ensemble du pays devrait être touché par les averses. De gros orages sont attendus notamment près de Toulouse ou encore Bordeaux avec jusqu'à 31 degrés pour l'après-midi. Si on remonte vers Lille, 22 degrés sont attendus avec de belles éclaircies. Il fera jusqu'à 26 à Strasbourg avec un ciel bien couvert. Belle journée à tous sur Champs de France.
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0: La compile du matin Champs de France, c'est vous qui faites la programmation comme Lauriane de Château-Thierry qui nous écoute en DAB+ et qui a choisi ce matin Francis Cabrel avec La cabane du pêcheur, Axel Red, Je t'attends encore, Jean-Jacques Goldman, Envole-moi. On l'écoute maintenant sur Champs de France et ça commence comme ça.

0: La cabane du bêcheur Francis Cabrel sur Champ de France dans la compile du matin.
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0: Et ce matin, la programmatrice, c'était Lauriane. C'est vous le programmateur, hein. Tous les matins à 9h, vous choisissez vos trois titres favoris. Vous allez tout simplement nous les indiquer sur champdefrance.com. Merci Lauriane de Château-Thierry qui était notre programmatrice donc de ce matin. La suite, Zazie ou encore Gold, capitaine abandonné pour commencer la journée en France. Ensemble sur Champ de France.
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Quelques violons et la voix de Julien Clerc pour vous ce matin. Ma préférence, c'est sur Chant de France, les plus belles chansons françaises. Vous êtes en plein cœur d'une grande vague avec 30 minutes. 30 minutes composées uniquement des plus belles chansons françaises. On va la poursuivre maintenant avec Jeanne Masse et Marc Lavoine et Bambou. Dis-moi que l'amour sur Chant de France. Parle-moi.

0: Je joue de la musique Calogero pour vous ce matin sur Champ de France. Calogero, hein, que vous allez retrouver en live ce vendredi, ça sera au musical du parc des oiseaux à Villars-les-Dombes. Et puis il va reprendre sa grande tournée des théâtres. Ça sera à Angers, hein, pour reprendre cette belle vague de concerts. Ça sera le samedi 12 septembre. Passez une très belle journée. On va démarrer ensemble une nouvelle grande vague de musique avec les plus belles chansons françaises avec Céline Dion. Pour commencer, encore Gilbert Montagnier, On va s'aimer, et c'est Alexandre qui va reprendre les commandes à partir de 10h. Nous, on se retrouve demain dès 5h dans les matins Champ de France. Belle journée à vous.
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0: Frérot, Jérémy Frérot, c'est un chant de France.
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0: Ravi de vous retrouver et de passer à vos côtés une partie de ce lundi pour écouter les plus belles chansons françaises et éventuellement vous offrir quelques petits cadeaux car on joue les prolongations jusqu'à la fin de la semaine. La roue gagnante Chant de France est encore là dans le studio pour vous offrir des beaux cadeaux. Ce sera le cas promis avant midi. La suite, nouvelle demi-heure sans interruption, un petit peu de soleil pour vous, Jennifer. Et voici le cœur grenadine Laurent Voulzy sur Chant de France.
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Les plus belles chansons françaises pour vous faire chanter tout seul lundi matin avec Jean-Jacques Goldman et Latan. Et on est nombreux à attendre la série de concerts de Céline Dion à la rentrée sur Paris. Et des rumeurs disent qu'il y aura peut-être Jean-Jacques Goldman qui viendra. On attend ça avec impatience. La suite des plus belles chansons françaises, on va écouter Pierre Garnier tout à l'heure. Et voici ce superbe morceau de Michel Berger. Diego libre dans sa tête, sa chante France. Belle matinée.

0: Le duo Pierre Garnier et Matt Pokora sur Champ de France.
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0: Des artistes qui sont venus nous rendre visite, hein, comme tous les plus grands artistes de la chanson française. Vous pouvez d'ailleurs retrouver toutes les interviews en podcast, champdefrance.com ou l'appli Champ de France. Pour la suite, on va très bientôt jouer ensemble à la roue gagnante. Et on écoute surtout maintenant Francis Cabrel sur Champ de France.
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0: Chant de France, les plus belles chansons françaises, Boulevard des Airs, emmène-moi. On va écouter très vite Indochine ou encore Céline Dion. Mais là, on joue.
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0: Eh oui, on joue les prolongations tout au long de cette semaine avec la roue gagnante, histoire de vous offrir les derniers cadeaux. La roue gagnante, on va la faire tourner, on va voir ce que vous allez pouvoir tenter de gagner dès maintenant, c'est parti. Suspense.
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0: Et le parc d'attractions, c'est le Futuroscope pour vous maintenant. Si vous voulez gagner vos entrées pour aller au Futuroscope, vous envoyez Chant de France, suivi de votre prénom, ville et téléphone au 7 10 36. On vous attend, Chant de France, vos coordonnées au 7 10 36. Et comme promis, on écoute tout de suite Indochine et Céline Dion sur Chant de France.
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Et bienvenue si vous arrivez, c'est Chant de France, les plus belles chansons françaises et la roue gagnante hein, qui tourne à tout moment de la journée pour vous offrir des beaux cadeaux encore tout au long de cette semaine. On prolonge l'été et bravo à Nathalie qui écoute Chant de France à Saint-Cyr-l'École, région parisienne. C'est tout près de Versailles, elle a gagné ses entrées pour aller au Futuroscope. Jeanne Masse tout de suite sur Chant de France.

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0: Oh, quelle voix, quelle émotion. Lynn, je pense à vous sur Chant de France.
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0: Et on pense à vous tous les jours. On vous laisse même les clés de la radio tous les matins. Hein, avant de démarrer la journée à 9h, c'est la compile du matin, votre moment à vous. Vous nous proposez trois chansons, c'est comme ça tout au long de la semaine. Trois chansons qu'on vous programme, la compile du matin, pour faire vos propositions. Rendez-vous sur chantdefrance.com, rubrique radio, compile du matin. Et là, ma sélection à moi, c'est Marc Lavoine, très beau duo avec Catherine Ringer. Qu'est-ce que t'es belle sur Chant de France.
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0: C'est à qui le tour? Point d'interrogation. Mylène Farmer sur Chant de France.
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0: Et un coucou à Stéphanie de Beauvais qui nous envoie un message sur le WhatsApp. Elle nous dit qu'elle a repris le travail aujourd'hui. Elle est contente de retrouver Chant de France dans sa voiture pour chanter les plus belles chansons françaises. Le WhatsApp Chant de France, je vous rappelle le numéro 07 45 03 18 18. On communique ensemble tout au long de la journée. Pour la suite, nouvelle demi-heure sans interruption. On chante ensemble. Lio, les brunes comptent pas pour les prunes sur Chant de France.
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On chante ensemble, Caroline, tout à l'heure. Et voici cette très belle chanson de Jean-Jacques Goldman. C'est un hommage poignant aux victimes de la Shoah. On pourrait croire en l'écoutant que c'est autre chose, mais non, non, non. Chanson sur une petite fille qui a été déportée dans un camp de concentration. Comme toi, Goldman sur Chante France.

0: France et Florent Pagny à l'instant.
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0: 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Passez un bon lundi après-midi. Je vous laisse avec Paul Pteretaz pour continuer à écouter les plus belles chansons françaises. 30 minutes sans interruption. On les retourne tout de suite. Jean-Louis Aubert au programme. Et voici Mylène Farmer. À très très vite sur Chant de France. Ciao, ciao.
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début de semaine sur Chant de France, c'est Paul Terreta pour vous accompagner ce lundi avec les plus belles chansons françaises. Voici Jacques Higelin et Étienne Dao.

0: Kiba.
1: C'était Mentissa sur Champ de France.
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1: Très heureux de vous retrouver en ce lundi après-midi. Les plus belles chansons françaises sont toutes là pour continuer la journée avec Alain Souchon, Allô Maman Bobo. Il y aura aussi Zazie tout à l'heure, la chanteuse qui va revenir avec un nouvel album intitulé Volatile. La sortie est prévue le 2 octobre prochain. Album qui est déjà dispo en précommande. Zazie, elle arrive très vite dans cette demi-heure de musique sans interruption avec Rue de la Paix sur Champ de France.
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0: début de semaine sur Chant de France, les plus belles chansons françaises avec Véronique Sanson à suivre.
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Merci d'avoir choisi Chant de France pour débuter la semaine. Je vous souhaite un bon après-midi avec les plus belles chansons françaises, Goldman et Indochine pour la suite.

0: Merci d'écouter Chant de France avec Indochine, c'était No Name.
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0: La roue gagnante a tourné il y a quelques instants et ce lundi après-midi, c'est Christine qui s'est sélectionnée. Christine qui nous écoute à Paris, c'est elle qui repart avec ses invitations au cinéma. Restez bien à l'écoute, la roue gagnante peut tourner à tout moment et ça pourrait à nouveau tourner tout à l'heure à partir de 16h sur Chant de France. Là, on continue l'après-midi en compagnie des plus belles chansons françaises avec Céline Dion. Après Richard Cochiande, voici le coup de soleil sur Chant de France.
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En plein cœur d'une demi-heure de musique sans interruption avec les plus belles chansons françaises sur Chant de France. Bon après-midi avec Renaud et Christophe Willem.

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0: très bon après-midi sur Champ de France avec Vanessa Paradis.
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0: Les plus belles chansons françaises de retour tout de suite avec Marc Lavoine. 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

0: C'était Pascal Obispo et Francis Cabrel sur Chant de France.
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0: Pascal Obispo qui reste marqué par les incendies de ce mois de juillet en Gironde. Et d'ailleurs, le chanteur participera à un concert caritatif qui sera diffusé le 27 août sur M6 afin de venir en aide aux personnes touchées par les feux de cet été. Les plus belles chansons françaises reviennent tout de suite avec France Gall et Emmanuel Moir sur Chant de France. Mais on se retrouve demain à partir de 13h et dans quelques minutes, c'est Olivier Leroux qui prend le relais sur Chant de France. Bonne fin d'après-midi tout le monde.
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Vu lundi prochain, le Premier ministre rassemblera son équipe pour évoquer la cybersécurité, les canicules à répétition et les incendies de cet été ou encore la préparation du prochain budget. La porte-parole du gouvernement assure que l'effort devra être réparti. Le trafic des trains perturbé cet après-midi sur plusieurs lignes du sud-ouest. En cause, les orages violents en cours de l'Occitanie jusqu'au massif central. Ils vont ensuite se déplacer autour de la Méditerranée en fin de journée. Au total, 18 départements sont en vigilance orange aux orages. Jamais les océans n'avaient été aussi chauds sur la planète, avec une température moyenne relevée samedi dernier de 21,1 degrés selon l'observatoire européen Copernicus. Un record absolu lié au dérèglement climatique et au phénomène El Niño, particulièrement intense cette année. Et puis en cyclisme, le Tour d'Espagne est encore en France. Aujourd'hui, la troisième étape de la Vuelta est partie de Gruissan dans l'Aude, direction Font-Romeu dans les Pyrénées. Demain, le peloton quitte l'Hexagone pour une étape en Andorre. Bon après-midi.

0: Chant de France cet après-midi avec Jérémy Frérot.
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0: Et ce titre, vous pouvez le retrouver parmi beaucoup d'autres hein, sur la radio digitale Chant de France 100% nouveauté, disponible sur chantdefrance.com et l'application Chant de France. Et pour profiter là, pleinement de cette prochaine demi-heure de musique sans interruption, surtout, vous restez des nôtres. Je vous ai notamment préparé pour la suite des plus belles chansons françaises Zazie et aussi François Fellman, les valses de Vienne sur Chant de France.
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Une grand classique de Joe Dassin, bel après-midi, en plein cœur d'une des meilleures en non-stop parmi les plus belles chansons françaises de retour de vacances, hein, peut-être pour vous, la reprise du travail, peut-être également, méchant de français là, hein, c'est encore et toujours l'été avec pour chanter Jean-Jacques Goldman au bout de mes rêves après Terry Moïse sur Chant de France.

0: Matt Pokora pour le lancement de la 12e saison de The Voice Kids. Matt Pokora sur Chant de France est tombé.
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0: Et qu'on se le dise, notre belle roue gagnante est à l'approche et toujours accompagnée de ses nombreux cadeaux. Alors à qui le tour? Pour le savoir, vous restez avec nous, hein, surtout bien sûr. En plus, nous allons chanter avec du côté des plus belles chansons françaises. Et d'ici 17h et la Minute Info, Étienne Dao, De Palmas et Mylène Farmer, voici Rêver sur Chant de France.
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0: avec Renan Luce et Louis Bertignac. Ces idées-là en préparation sur Champ de France. Et ce sera d'ici une minute après le retour de l'info. Belle fin d'après-midi, il est 17h.
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2: Bonsoir à tous. La Corse placée à son tour en vigilance orange aux orages. Au total, 20 départements sont concernés par cette alerte de Météo France. Une dégradation orageuse localement violente traverse le sud du pays depuis le milieu d'après-midi. Le plafond des franchises médicales va passer à 140 euros le 1er octobre. Une conséquence selon le gouvernement de l'inflation. Dans le détail, ce sera 70 euros pour les consultations et 70 euros pour les médicaments, les actes paramédicaux et les transports sanitaires. La loi visant à interdire les téléphones portables au lycée dès la rentrée vient d'être promulguée par le chef de l'État. Emmanuel Macron estime que protéger les enfants des dérives des écrans ne peut plus attendre. Et il assure sur le réseau X que cette interdiction va permettre de retrouver la sérénité de l'apprentissage. Enfin, encore de nombreuses réactions après la mort de Philippe Bouvard ce matin. Emmanuel Macron a salué le journaliste qui, dit-il, aura accompagné des générations de Français par sa voix, son esprit, sa liberté de ton et son humour. Voilà pour l'info. Très bonne fin d'après-midi.

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0: française avec France Gall. Débranche pour la suite.
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0: 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Bonne chance et à tout de suite avec le retour des plus belles chansons françaises. Une demi-heure de musique avec entre autres Florent Pagny, Dev et France Gall sur Champ de France.
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Et merci d'écouter Chant de France cet été. En pleine demi-heure de musique et où que vous soyez, Chant de France vous accompagne avec toutes les plus belles chansons françaises avec Pascal Obispo en préparation. Après le son des années 80, Eve, lève-toi, Julie Pietri sur Chant de France.

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2: Avec Céline Dion, Bonjour, Pardon, Merci.
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0: France et les plus belles nouveautés avec Céline Dion. Bonjour, pardon, merci.
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0: Et bravo à vous, Joël. Vous écoutez Chant de France dans l'Essonne, à Sainte-Geneviève-des-Bois. Vous allez pouvoir profiter d'une agréable séance ciné en famille pour le film de votre choix, muni de votre pass ciné. Et ce, grâce à la roue gagnante de Chant de France. Votre SMS a été sélectionné au 7-10-36. La roue gagnante à tout moment et le matin avec Lionel Guillaume dans les matins Chant de France de l'été à 8h10. Allez, une courte respiration et puis le grand retour des plus belles chansons françaises pour accompagner ce tout début de soirée avec Jennifer et Marc Lavoine, le parking des anges sur Chant de France.
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Bonsoir, c'était la rentrée du gouvernement ce matin avec le premier conseil des ministres. Il était notamment consacré aux questions budgétaires en vue des discussions à venir au Parlement. La porte-parole précise que le projet du gouvernement ne prévoit pas de hausse d'impôts. Ce ne sera finalement pas un doublement des franchises médicales, mais une hausse de 40%. Le plafond de ce reste à charge payé par l'assuré va passer de 100 à 140 euros dès le 1er octobre, selon le projet de décret. Le gouvernement justifie l'augmentation par l'inflation depuis 2005. Le maire insoumis de Saint-Denis, visé par une enquête pour détournement de fonds publics, annonce du parquet national financier. Ça concerne l'emploi de Bali Bagayoko à la RATP, après les révélations du canard enchaîné mi-août. Il s'agissait, selon le canard, d'un emploi de complaisance, alors que l'élu et les filles étaient maires adjoints à Saint-Denis. Et puis les orages localement violents ce soir. 20 départements en vigilance orange sur le sud-ouest, le massif central jusqu'au littoral de la Méditerranée, ainsi que la Corse, où le phénomène est attendu dans le courant de la nuit. Bonne fin d'après-midi.

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1: Elle sera de retour sur scène l'année prochaine, Vianney sur Champ de France.
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1: Et lui sera de retour dès demain, hein. C'est Lionel Guillaume dans les matins Champ de France, le réveil, qui fait chanter votre été dès 5h avec toutes les plus belles chansons françaises, météo, vos infos, l'horoscope de Marie Letty, et puis à 8h10, la roue gagnante tourne, hein, et vous offre plein de cadeaux dans les matins Champ de France, c'est de 5h à 10h. Elle est là pour accompagner ce tout début de soirée en voiture, dans les transports, à la maison, bien en vacances. Une nouvelle demi-heure de musique sans interruption arrive avec Grégory Lemarchal et Lerita Mitsouko sur Champ de France.
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France, les plus belles chansons françaises en plein cœur. Une belle demi-heure de musique ininterrompue. On poursuit notre grand karaoké du soir avec Alain Souchon, Full Sentimental sur Chambre France.

0: Chante France, les plus belles chansons françaises. Ce sera notamment aux côtés de France Gall pour la suite. Et vous avez encore quelques jours devant vous pour nous envoyer votre plus belle photo de vacances pour tenter de gagner un séjour de rêve et de nouvelles vacances. 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Vous pouvez vous connecter d'ailleurs dès à présent. Et pendant ce temps-là, je prépare une nouvelle demi-heure de musique ininterrompue. Mickaël Miro, France Gall sur Chant de France, entre autres.
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0: Au long de la journée, pour vous, toutes les plus belles chansons françaises avec un instant le Tour de France de Claudio Capeo.
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0: Et demain, si vous voulez vous faire plaisir, n'hésitez pas à nous envoyer vos trois titres sur chantdefrance.com à la rubrique radio. Ils seront peut-être diffusés à la suite par Lionel Guillaume dans la compile du matin. Ça se passe sur Chant de France à 9h. Quant aux belles chansons françaises ce soir, elles reviennent durant 30 nouvelles minutes sans aucune interruption. Nous allons pouvoir chanter avec notamment Marc Lavoine et Étienne Dao, Weekend à Rome sur Chant de France.
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Chant de France avec vous partout, avec les plus belles chansons françaises et les grands classiques comme à l'instant celui de Christophe, Les mots bleus. Et en attendant de chanter avec Axel Bauer dans cette demi-heure de musique sans interruption, voici Ginny Lynn sur Chant de France et le dilemme.

0: En tournée dans toute la France jusqu'en mars 2027 pour Christophe Maé sur Champ de France, c'était La Lune. Et avant de repartir en direction d'une nouvelle demi-heure de musique sans interruption, je vous rappelle que vous pouvez nous envoyer à tout moment tous vos messages via le numéro WhatsApp de Champ de France au 07 45 03 18 18. Vos messages pour ces derniers jours de vacances, vos messages pour vous qui venez de rentrer, pour communiquer ensemble à tout moment via donc le WhatsApp de la radio, et pour chanter ensemble ce lundi soir et pour la suite des plus belles chansons françaises durant une demi-heure sans interruption. Ça va se passer avec Les Innocents et voici Jean-Jacques Goldman, Michael Jones sur Champ de France.
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0: La fille du Sud sur Champ de France et la voix de Vianney.
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0: Et la roue gagnante de Champ de France, vous jouez avec elle tous les jours et encore pour quelques jours, hein, le matin à 8h10 et à tout moment, vous avez la possibilité de repartir avec de très très beaux cadeaux. La roue gagnante de l'été tourne encore pour vous, alors restez bien à l'écoute de Champ de France surtout et surtout, restez bien ce soir avec nous sur Champ de France pour chanter. Également, bien sûr, aux côtés des plus belles chansons françaises, une nouvelle demi-heure de musique en préparation très très vite avec Stéphane Echer et France Gall. Ce sera Viens, je t'emmène sur Champ de France.
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sur le WhatsApp de Champ de France au 07 45 03 18 18 ce message de Stéphanie qui m'écrit ceci: j'adore cette chanson de Florent Pagny. Et oui, c'est une nouveauté Champ de France, ça s'appelle Le braquage des sentiments, morceau toujours extrait du dernier album de Florent Pagny, l'album Grandeur Nature. Merci à vous Stéphanie pour votre message. Merci d'écouter Champ de France. Bonne soirée avec pour la suite des plus belles chansons françaises et toujours dans cette demi-heure de musique sans interruption. Voici Daniel Balavoine et Sauver l'amour sur Champ de France.

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0: Bonjour, c'est Calogero sur Chant de France, les plus belles chansons françaises.
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2: Avec Céline Dion, Bonjour, Pardon, Merci.
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